Ça fait bien comme toi. Southern Ambulance 1, clear of LRH, returning to quarters, 1553. Groton Engine 1.